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Il est 15h à l'île de la Réunion ce lundi 20 juillet. C'est le top départ pour votre émission En avant la musique et on est ensemble jusqu'à 18h. C'est Clem avec vous et vos plus belles chansons commencent dès maintenant avec Damis ou les miennes, suivi de Citone et Rolian. Rends à moi dingue. Je vous souhaite à tous une bonne écoute et un bon moment et surtout une belle après-midi à tous et à toutes. Merci d'avoir choisi LFM pour vous accompagner, que ce soit sur la route, au boulot ou même chez vous.

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4: Il est déjà 15h, passé de 14 minutes à l'île de la Réunion et tout de suite on va continuer avec une dédicace de la part de Florent de Saint-Joseph qui souhaiterait écouter Défoulé de Marie-Jeanne Gaspard et il dédicace cette chanson à son papa et également à toute sa famille, à l'équipe de LFM Réunion et également à l'animatrice du jour. En tout cas, je te remercie Florent. Tout de suite on va écouter donc ta dédicace Défoulé de Marie-Jeanne Gaspard et également un petit coucou à ton papa. C'est tout de suite sur LFM. Bonne écoute.
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0: C'était Collé Serré de Philippe Laville sur LFM. Il est déjà 15h passées de 35 minutes à l'île de la Réunion et vos plus belles chansons, elles ne s'arrêtent pas. On est en route vers les 16h et tout de suite, on continue avec Mr. Love, l'espoir suivi de Gala, Come Into My Life. Je vous souhaite à tous une bonne écoute et un bon moment et surtout une belle après-midi à tous et à toutes.
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0: C'était Come Into My Life de Gala sur LFM. Il est déjà 15h, passé de 44 minutes à l'île de la Réunion. Et on se dirige vers les 16h. Et information importante, donc surtout ne manquez pas votre émission Le Casse-Dédie de ce soir de 18h à 20h avec Fred. Donc surtout n'hésitez pas à le contacter pour vos messages et dédicaces au 02 62 489 868 ou par SMS au 06 93 048 719. Tout de suite, on retrouve Moonray Comanchero sur LFM. Je vous souhaite à tous une bonne écoute et un bon moment. Et surtout, merci d'avoir choisi LFM pour vous accompagner.
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C'était Zeko Eva sur LFM. Il est déjà 16h passé de 3 minutes à l'île de la Réunion et c'est déjà une nouvelle heure ensemble pour votre émission En avant la musique. Et tout de suite, on va continuer avec DJ Tony Goût Vanille, suivi de Laconi et Lorenz Relou sur LFM. Je vous souhaite aussi une bonne écoute et un bon moment et surtout merci de nous avoir choisis. 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

0: Vos plus belles chansons sont sur LFM, mais je vous rappelle donc vos rendez-vous de cette semaine. Et donc ce samedi 25 juillet, vous avez rendez-vous avec Jérôme Payette dans votre émission Le Week-end Party. Ce sera donc l'invité de Fred. Surtout, ne manquez pas ce moment. Donc, c'est à 10h ce samedi 25 juillet. Vos plus belles chansons, elles ne s'arrêtent pas sur LFM avec tout de suite Camaro, Family Like You, suivi d'artistes Luc Léandri et Eric Mahabo, notre première fois. Je vous souhaite à tous une bonne écoute et un bon moment. Et surtout, merci d'avoir choisi LFM pour vous accompagner, que ce soit sur la route, au boulot ou même chez vous. Bonne écoute à tous et bel après-midi.
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1: Vos plus belles chansons ne s'arrêtent pas sur LFM. Et d'ailleurs, en parlant de musique, surtout n'oubliez pas ce soir donc le casse des 10 des 18h jusqu'à 20h. Donc surtout n'hésitez pas à contacter Fred pour vos messages et dédicaces au 02 62 489 868 ou par SMS au 06 93 048 719. Vos plus belles chansons, elles ne s'arrêtent pas sur LFM avec All Saints, The Beach, suivi de Jules, Ils sont pas carrés. Je vous souhaite aussi une bonne écoute et un bon moment. On se dirige vers les 17h à l'île de la Réunion.

0: C'était Marvin, dis-lui tout sur LFM. Il est déjà 16h passé de 45 minutes à l'île de la Réunion. Et tout de suite, on va continuer avec Didier Clarel, Garde Espoir, suivi de Joey Dassin, Sifflé sur la colline. Je vous souhaite à tous une bonne écoute et un bon moment.
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Il est déjà 17h, passé de 6 minutes à l'île de la Réunion, vous écoutez En avant la musique, et c'est déjà notre dernière heure à passer ensemble, et oui, oh là là, quel dommage. Mais n'oubliez pas, dès 18h, vous allez retrouver Fred pour son émission, le casse d'Edith, de 18h à 20h. Donc surtout, ne manquez pas ce moment. Si vous voulez le contacter pour une dédicace, n'hésitez pas à l'appeler au 02 62 489 868 ou par SMS au 06 93 048 719. Tout de suite, on continue avec Herbert Léonard pour Le Plaisir, suivi de Dadju, Ton cœur près du mien. Je vous souhaite à tous une bonne écoute et un bon moment et surtout une belle fin d'après-midi.

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0: C'était Ryan, impossible sur LFM, il est déjà 17h passé de 20 minutes et tout de suite on continue avec William, Nuit Magique, suivi de Guilou, Fille du Soleil et Windblows, Lucky Luke. Je vous souhaite à tous une bonne écoute et un bon moment sur LFM et surtout bonne fin d'après-midi à tous et à toutes.
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0: Belle chanson, son sur LFM Réunion, il est déjà 17h, passé de 31 minutes. Et surtout, restez bien à l'écoute de votre radio et restez bien informés également, car ce samedi, à 10h, dans le week-end party, Fred va recevoir Jérôme Payet. Donc surtout, ne manquez pas ce moment pour connaître les actualités et tout ce qu'a à dire. Donc cet artiste, Jérôme Payet, c'est ce samedi en invité dans le week-end party à 10h. Donc surtout, ne manquez pas ce moment. Vos plus belles chansons, elles ne s'arrêtent pas cet après-midi avec Roselyne Clark, Dancing is like making love, suivi de Joe Schwartz. Comment ça va? Je vous souhaite à tous une bonne écoute et un bon moment et surtout une belle fin d'après-midi à tous et à toutes.
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0: C'était Jocelyne Labille sur LFM Menti, si menti. Il est déjà 17h passé de 44 minutes en ce lundi 20 juillet. Et tout de suite, on va continuer avec Tian, l'amour impossible, suivi de Silwa Ohihar sur LFM. Je vous souhaite à tous une bonne écoute et un bon moment et surtout une belle fin d'après-midi à tous et à toutes. C'est notre dernière ligne droite pour votre émission En avant la musique.
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0: Et on arrive déjà à la fin de votre émission En avant la musique pour aujourd'hui. C'était Clem avec vous. Surtout, restez bien à l'écoute de votre radio dès 18h. Vous allez retrouver Fred pour le casse dédié de 18h à 20h. Surtout, n'hésitez pas à le contacter au 02 62 489 868 ou par SMS au 06 93 048 719 pour vos messages et dédicaces. Vos plus belles chansons sont sur LFM. Je vous dis à demain, 15h, 18h. Pour votre émission En avant la musique, c'était Clem avec vous. Bye bye.
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0: Ravaz sur LFM Réunion, si où t'es là. Et puis ben nous on est là, hein. On est là pour 2 heures que nous allons passer ensemble. Le Casse Dédi prend place ce 18-20 en partenariat avec la salle Le Planada, zone Pépinière Pierrefonds à Saint-Pierre, d'où nous saluons bien sûr toute l'équipe du Planada. Le Casse Dédi, vous le savez, pour les habitués, c'est du lundi au jeudi, 18h-20h. Deux numéros est à votre disposition, 06 93 048 719 pour le canal SMS et puis le standard 02 62 489 868. On réceptionne également vos messages côté page bleue, la petite page Boubouk. Là aussi, vous pouvez nous envoyer vos petits messages. Nous faisons également un petit coucou à la station là, du côté de Saint-Jean, toute son équipe, formidable équipe d'ailleurs. Puis les dégustations là, des petits fours qui sont extrêmement bons. Salut à l'équipe de la station là, salut les gars et continuez d'être sympas comme vous l'êtes. Bonne soirée, merci d'être avec nous. Dans un instant, nous ferons la lecture de vos textos qu'on a reçus via le canal SMS. Et puis, on passera également vos petits bonsoirs qui sont véritablement nombreuses et nombreux ce soir. Le temps d'y revenir pour quelques minutes musicales. Et on se le fait, ce petit partage. Tout pour toi, c'est Slimane sur LFM Réunion. Fred, jusqu'à 20h dans le Casse Dédi en partenariat avec la salle Le Planada.
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0: Ce gars-là, il est toujours surprenant, hein. Tout pour toi. C'est une news de Slimane pour cette année 2026. Pour démarrer cette édition Case Dédie, premier rendez-vous de la semaine, puisque nous allons nous arrêter quelques instants sur les petits bonsoirs avant de faire la lecture de vos messages. On a le bonsoir donc de Kathleen, notre fidèle, du côté de l'île sœur, l'île Maurice, qu'on salue, Marie de Saint-Jean, Laura également de Saint-Joseph, Julie du Tampon, Patricia de Saint-Denis, 107.3, Loïc, Didier, Sarah, Pauline, Fabrina de l'Étang Salé, Mathis, Véro de Saint-Louis, Nat de Saint-Jean, Fanny du Tampon, Gabriel de Saint-Joseph. Et puis, côté lecture de vos messages, maintenant c'est parti. Coucou Fred, c'est Mé de Saint-Jean. Tu peux me passer Christian de Lagrange, tendre Cathy, pour moi s'il te plaît, bonne émission, bisous. Merci Mé, notre fidèle du côté de Saint-Jean. Bonne soirée également et puis bisous à toi. Bonsoir Fred, notre animateur, la team Estelle. Ce soir, on aimerait écouter, si possible, Luc Léandri, Mélina. Gros bisous à toi Fred. Gros bisous également à la team Estelle du côté du Tampon 107.6. Bien branché, merci à nos amis tamponnés. Bonsoir LFM, c'est Chloé de Saint-Paul. Je voudrais pour mon plaisir écouter la chanson PLL avec Full Day. Salut Fred, c'est Ludivine. Passe-moi Dera avec Chelou pour mon plaisir. Bonsoir Fred, c'est Aurélie de Saint-Jean. Tu pourrais me mettre, s'il te plaît, Lady Gaga, The Ding Dance. Eh bien oui, hein, vos programmations sont là. Et puis, on vous rappelle, hein, très important, les numéros de téléphone. 06 93, d'ailleurs ça sonne, comme d'hab. 048 719 pour le canal SMS. Et puis le standard, très important, 0262 489 868. Alors, Christian de Lagrange, tendre Cathy, on aura Luc Léandri, Full Day de PLL, Dera, Lady Gaga, c'est votre programmation et cela arrive juste après.
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0: Full Day, à l'instant avec PLL. Et cette programmation nous vient du côté de Saint-Paul. Et c'est Chloé qui l'a programmé. Terra avec Chelou et Lady Gaga arrive dans quelques instants pour poursuivre votre programmation du 15 délit ce soir.
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Et ça bouge comme ça pour cette première demi-heure à l'instant. The Lead Dance, Lady Gaga. Et c'est Aurélie du côté de Saint-Jean qui l'a programmé ce soir. Bonne soirée à elle et merci d'être avec nous. On poursuit vos messages. Bonsoir ma radio préférée, c'est Claudine du Tampon. Je voudrais écouter Attic, ma petite étoile, juste pour mon plaisir personnel. Bonne soirée Fred et gros bisous à toi. Merci Claudine. Le tampon bien branché. Bonsoir, c'est Nadia du Sud. Fred, tu pourrais me mettre Garoubelle. Merci à toi et bonne soirée. Bonsoir, c'est G. J'aimerais ce soir écouter les 10 commandements. La peine maximum. Coucou Fred, c'est Julien de Grandbois. Toujours au boulot et sur la route en écoutant LFM. Un petit écho pour moi avec Eva. Et bien sûr, qu'on le passe. Et puis on n'oublie pas, côté standard cette fois, au 0262 489 868, notre fidèle Arsène du côté des Manirons. À l'étang salé, il a souhaité écouter Stéphane Forman avec Amour, Tendresse et Mélodie. Ça sera pour son plaisir personnel. Il passe le bonsoir à notre Lyonne, notre animatrice Christy. Il fait un petit coucou à Katia du côté de l'étang salé. Et puis un ex-animateur de l'époque, Nick, qu'il salue. On ne sait jamais s'il est à l'écoute. Bonne soirée à lui. Eh bien, on y va pour Stéphane Forman. Avec Amour, Tendresse, Mélodie, Attic, Garou, les 10 commandements Zeko. C'est vous qui l'avez programmé côté canal SMS, mais véritablement au standard. Très belle soirée dans le Casse Daily, en partenariat avec la salle de Plalada, Zone Pépinière Pierrefonds à Saint-Pierre. Et Léa Churros sera pour fêter l'anniversaire du boss ce dimanche.

0: 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Garou à l'instant avec Belle. Lady Commandement dans quelques instants avec Zeko, ce qui a été programmé ce soir par G pour Lady Commandement et véritablement Zeko Eva, notre fidèle Julien du côté de Grand-Bois, ça sera juste après ça.
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que dire, c'était véritablement la génération musicale également. Les 10 commandements, la peine maximum, ce qui a été véritablement programmé via le canal SMS au 06 93 048 719. On termine avec la programmation de notre Julien du côté de Grand-Bois, lui qui sillonne les routes du Sud le soir, chauffeur-livreur. Et lui, pour ne rien changer depuis de nombreuses années, branché à l'FM Réunion, et il a choisi l'excellent Retours Écho. Le titre Eva, moi j'adore. On l'apprécie.

à 19h02 à l'île de la Réunion. Et bien, c'est de cette manière que nous entamons la seconde partie de votre émission, puisque jusqu'à 20h, vous faites la prog de votre radio pour les habitués. Et le petit rappel pour les nouveaux arrivés, 06 93 048 719, mais également le standard 0262 489 868. Et puis, pour l'heure, nous allons faire plaisir à Mamie, tiens, du côté de Saint-Jean. Elle est toujours à l'écoute d'LFM Réunion, 18h-20h surtout. Et son choix ce soir, c'est My Brandt, c'est ma prière.

0: Choupinou Style, à l'instant avec Promesse.
1: Mais c'est qualité, promesse, si vous voulez.
0: 50 carême dans l'année. Allez, on passe aux choses sérieuses. On entame tout simplement la deuxième partie de votre émission en partenariat avec la salle Le Planada, zone pépinière, Pierrefonds à Saint-Pierre. Merci en tout cas d'être là pour cette soirée Casse Dédi, le premier rendez-vous de la semaine. 06 93 048 719. On s'arrête de ce côté-là. Bonsoir Fred, c'est Mimi Popin ou Poppins, Deliane. J'aimerais écouter Fais pas semblant de Apollonia pour moi et ma fille et la personne qui le programme. Eh bien, Mimi, bonne soirée et merci Deliane d'être avec nous. Salut Fred, c'est Amy, toujours à l'écoute de ton émission que je kiffe. Mets-moi ce soir Cookie Dunger avec Femme Libérée, s'il te plaît, la nouvelle version. Bonsoir, c'est Gérard de la Plaine. Fred, mon choix ce soir, c'est Francis Lalanne. On se retrouvera. Coucou, ma radio préférée, c'est Gwendoline de l'Étang Salé. Je voudrais écouter Robbie Williams avec Angel. Merci Fred, gros bisous. Eh bien, bisous également à toi. Notre fidèle Gwendoline du côté de l'Étang Salé, la petite infirmière qui fait sa ronde certainement. Bonne soirée. Bonsoir, c'est Daniela. Possible d'écouter Wisdom avec La Réunion. Tout est possible, du moins dans la mesure du possible. Si on l'a dans la programmation, sans hésitation. En tout cas, bonne soirée. Merci d'être avec nous. Ce soir jusqu'à 20h, le Casse Dédi en partenariat avec la salle Le Planada, zone Pépinière, Pierrefonds à Saint-Pierre. On vous l'a dit, on vous l'annonce, on continue à travailler minutieusement. Les 15 ans d'LFM Réunion, ça va se fêter prochainement. Les 40 ans de l'association Radio Zirondelle, véritablement l'année prochaine. On a envie de faire quelque chose qui va véritablement marquer le coup des 15 ans, mais aussi des 40 ans. Ah ben on n'oublie pas, hein, même si RZFM s'est transmis à LFM, mais RZ reste quand même le monument, la radio qui a fait vibrer les Saint-Josephois, le Sud, également par le passé. Alors lui, il a fait guichet fermé à Polonia, du côté de Saint-Jean, samedi dernier. Fais pas semblant, 974. Allez, c'est véritablement bon ce titre-là. Bonne soirée à vous, merci d'être là.

Je vous jure, samedi, celles et ceux qui l'ont raté, eh bien franchement, ça a été un concert formidable. Et c'est vrai que ça a été un guichet fermé. Jusqu'à la dernière heure, les gens souhaitaient venir. Ce n'est que partie remise. Le lancement de sa tournée coup de zoc pour les 35 ans de carrière d'Apollonia, Bruno Essil. Un ami, un frère. Eh bien, ça a été à guichet fermé ce samedi. C'était la programmation de Mimi Poppins. Poppins. Allez, 19h17. À l'île de la Réunion. Ah, qu'on se sent bien. C'est comme ça quand on est à l'antenne. Cookie Dangler, Francis Lalanne, Robbie Williams, Wisdom. C'est ce qui arrive dès maintenant.

Alors le côté canal SMS ce soir, eh bien, ça sonne. Ah, je vous dis, c'est incroyable. On pourra certainement pas tous les passer ce soir, mais je vous garantis que demain, ça va se poursuivre. Vos messages qui sont arrivés ce soir au 06 93 048 719. En tout cas, merci de votre fidélité.

0: les excellents souvenirs comme on les adore. Cédric à l'instant. Enfin, du moins, la voix de Giovanni, hein. Analyse profite. Ah, c'était vraiment la belle époque musicale et créative. 19h35 minutes à l'île de la Réunion. On y revient également pour les petits bonsoirs de cette soirée. Il y a Julie du côté du tampon qui nous passe le bonsoir. Lydia également du côté du tampon. Et puis Aurore également de Saint-Paul. Bonne soirée à vous les filles et merci d'être là sur LFM Réunion en FM, mais également sur le net 3w.lfm.re. Bonsoir, c'est l'INSEE du tampon. Je voudrais écouter Segaël, Ravase pas le guêpe. Merci LFM, j'aime bien votre radio. Merci l'INSEE, bonne soirée. Bonsoir Fred, c'est Colette de Chargeau. Possible d'écouter Darius Denon, L'Amou Maléré. Salut Fred, c'est Coralie. Mets-moi s'il te plaît un petit KVN, serre à moi. Bonsoir, ma radio préférée, c'est Julia du tampon. Fred, je voudrais Slimane. Allô, maman, merci, bisous et bonne soirée à toi. Merci à vous d'être là et très belle soirée à l'écoute d'LFM Réunion.
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1: le jour mais ça va plaît à pas. Où ça nous ça va? 19h56. Eh bien voilà, ma foi, toutes les bonnes choses ont une fin. Merci d'avoir répondu présent. Celles et ceux qu'on n'a pas pu passer votre programmation, vraiment désolé, mais vous serez les priorités demain dès 18h. En tout cas, moi, il ne me reste plus qu'à vous souhaiter de passer une très très belle soirée. Côté radio, eh bien, on se retrouve demain soir à 18h pour une nouvelle édition. Deuxième rendez-vous, deuxième rencard du 18-20 avec en partenariat la salle Le Plalada, zone pépinière Pierrefonds à Saint-Pierre. Les années 80-90, début 2000 arrivent pour vous, les années Gold, Big Sega Tonton.

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